ce qui était grave, c'est que en sortant de l'accord, les Iraniens n'avaient plus aucun intérêt à finalement retenir leurs actions dans la région, que ce soit au Liban, en Irak, et en Syrie. Et il